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0: Die Gefangene. Hörspiel nach dem gleichnamigen Roman von Marcel Proust. Aus dem Französischen von Bernd-Jürgen Fischer. Teil 2. 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Palamède de Guermantes, Baron de Charlus, Gerd Wameling. 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Regieassistenz, Martin Bunz und Konstanze Renner. Komposition, Hermann Kretschmer. Musik, Ensemble Modern. Dirigat, Pablo Drucker. Hörspielbearbeitung, Manfred Hess und Hermann Kretschmer. Regie, Iris Drögekamp, Hermann Kretschmer. Produktion Südwestrundfunk und Deutschlandfunk 2020. Dramaturgie Manfred Hess.
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